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3: Bonjour à toutes et à tous. Quand on ressent une douleur sur la durée, lorsqu'un diagnostic de maladie chronique est posé, les questions se bousculent. Comment et quand vais-je trouver le soulagement? Le traitement de mon diabète ou de mon hypertension artérielle suffira-t-il à éviter les complications? Des interrogations légitimes. Et si chaque patient a besoin d'une réponse adaptée au cas par cas, on peut dans le même temps donner des conseils valables pour tous, pour toutes. Quel que soit notre état de santé, blessé ou convalescent, la reprise progressive d'une activité physique régulière fait partie des recommandations essentielles de l'OMS. Prévention, prise en charge, réduction des symptômes, santé mentale, bien-être général, des recommandations qui valent de l'enfance à la vieillesse, car si aujourd'hui des risques comme le tabagisme ou la consommation d'alcool sont bien intégrés par les populations, les dangers associés à l'inactivité physique ne sont pas assez pris en compte, en tout cas pas à leur juste valeur. Et c'est pour ça que nous en parlons aujourd'hui. S'étirer, marcher, pratiquer en équipe ou tout seul, bouger pour rester en bonne santé, vous posez vos questions à notre spécialiste aujourd'hui dans l'émission. Et ce spécialiste, c'est vous, docteur Jean-Marc Sen, bonjour.
4: Bonjour Caroline et bonjour aux auditeurs.
3: Alors pour répondre justement à toutes ces questions, le numéro à joindre c'est sur WhatsApp le 33 7 61 18 46 41. Et en fin d'émission, nous nous rendrons au sein du service de réanimation néonatale de l'hôpital Robert Debré à PHP à Paris. Sur place, Raphaël Constant nous fera découvrir un atelier de poésie à destination des bébés prématurés. Des lectures co-animées par une orthophoniste et une éditrice pour stimuler le développement cérébral des nourrissons des tout-petits.
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3: Alors docteur Sen, je me suis penchée sur la définition de l'activité physique donnée par l'OMS pour préparer l'émission. Je vous la lis. Tout mouvement corporel produit par les muscles squelettiques qui requiert une dépense d'énergie. Et au nombre de ces mouvements, il y a les déplacements vers le lieu de travail et même les tâches ménagères. Ça veut dire, docteur Sen, que beaucoup d'entre nous pratiquent une activité physique sans en avoir vraiment conscience?
4: Absolument. D'abord, on peut dire que c'est une bonne définition, évidemment, c'est celle de l'OMS.
3: Quand c'est les tâches domestiques, certaines plus que d'autres, hein, je veux le dire, ça quand même c'est important.
4: Fort probablement. Moi, j'adorerais repasser, mais enfin bon. Alors, c'est la chose qu'il faut dire, effectivement, c'est que chaque mouvement compte. En fait, c'est ça l'idée. C'est le fait de bouger, d'activer ses muscles. Et en fait, le corps ne réfléchit pas en qu'est-ce que je fais, mais est-ce que je fais quelque chose, est-ce que je bouge ou pas. Ce qu'il faut retenir, c'est quand même que le grand problème, c'est qu'un grand nombre d'entre nous, à travers le monde, près d'un tiers à peu près, ne bouge pas assez. Mmh. Et ça, évidemment, de là découle un certain nombre de pathologies ou de dysfonctionnements de l'organisme.
3: Une petite question subsidiaire déjà. Est-ce que quand on fait les choses en conscience, on en a un meilleur effet, par exemple sur le plan physique, ou pas forcément ?
4: Ah, probablement que oui. C'est-à-dire que le fait d'essayer de penser son activité physique va faire que l'ensemble de notre corps va se mettre en mouvement. Et puis surtout, le fait de mettre en conscience, c'est le fait d'aller rechercher un plaisir, c'est le fait d'aller être tout entier dans ce que l'on est en train de faire. Et ça, c'est probablement quelque chose, oui, de positif.
3: Ce qui veut dire, on disait tout à l'heure, les activités du quotidien, les tâches ménagères. Pour autant, est-ce qu'il est nécessaire, en dehors de ces activités utilitaires, de réserver un temps dédié à des activités sportives ou de loisirs ?
4: Alors, le sport ou les activités de loisirs, l'intérêt, c'est que c'est l'amusement que ça va entraîner, c'est-à-dire le plaisir. Parce que évidemment, le fait de bouger, quand c'est nécessaire, utilitaire, c'est nécessaire, on est obligé de se déplacer, pour aller au travail, pour aller faire les courses, faire le ménage. Mais là, l'idée, c'est de rajouter des activités plaisir. Et dans ces activités plaisir, on va en profiter pour mettre un peu d'intensité. C'est ça qui manque. Hein. 30 minutes fois 5 fois par semaine, sans les fameux 150 minutes que recommande l'OMS, hein, c'est ça, d'activité modérée et mettre un petit peu d'intensité. Et en plus, il faudrait rajouter du renforcement et du travail de l'équilibre et des étirements.
3: Ça veut dire qu'on cible en même temps ?
4: Absolument, le type d'exercice. Ça, c'est vraiment une grande nouveauté. Hein. On peut vraiment, c'est-à-dire que si on remonte 20 ans, 25 ans en arrière, on n'en était pas là. Hein, on était vraiment à des recommandations très générales. Là, on arrive sur des choses un peu plus spécifiques, ce qui est très bien. L'idée, c'est, 2-3 fois par semaine, il faut faire une activité où on va transpirer un petit peu. Légèrement. Hein, et ça, souvent, on le fait quand on s'amuse, quoi.
3: Alors, vous êtes médecin du sport, c'est donc une spécialité. Par contre, si on n'a pas de médecin du sport à disposition, à proximité, est-ce que cette question du choix, par exemple, d'une activité adaptée, on peut la poser, cette question, à n'importe quel soignant, n'importe quel professionnel de santé ?
4: Alors, tout professionnel de santé est censé pouvoir donner des conseils, du moins généraux, sur l'activité physique. Donc, le médecin généraliste, l'infirmière, le kiné, doivent pouvoir vraiment conseiller de manière assez spécifique sur ça. Alors, évidemment, le médecin du sport, le spécialiste de l'activité physique, il va falloir le prioriser sur les cas les plus complexes. Mmh. Parce que le fait de faire une activité physique va impliquer pour l'organisme des risques particuliers. Ou bien parce qu'on va pratiquer cette activité physique de manière très intense, et là, à ce moment-là, il faut faire attention et être encadré, ou parce que, justement, notre physique, notre physiologie est tellement fragile que le simple fait de pratiquer une activité physique peut déséquilibrer une pathologie ou peut entraîner des pathologies. Et là, il vaut mieux bien connaître l'outil activité physique.
3: Une clarification, le médecin du sport, c'est pas le médecin des sports exclusivement.
4: Non, c'est le médecin de l'activité physique.
3: Exactement.
4: Et c'est pour ça vraiment que je mets ces deux éléments-là. C'est parce que l'activité physique peut entraîner, s'il est mal prescrit, si on le connaît pas bien, peut entraîner des problèmes, des effets secondaires en quelque sorte sur le corps.
3: On passe, docteur Sen, aux travaux pratiques. Tout de suite, première question d'auditeur en direct.
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3: La République centrafricaine Bangui, c'est Yannick qui est en ligne avec nous. Yannick, bonjour.
7: Bonjour madame, bonjour docteur.
4: Bonjour.
3: Alors Yannick, vous avez 37 ans, vous, votre sport de prédilection que vous pratiquez depuis longtemps, c'est le football. Mais vous avez observé un changement. Est-ce que vous pouvez nous expliquer précisément, Yannick, ce qu'il s'est passé ?
7: Merci madame. Je pratiquais auparavant le football à une fréquence de 3 fois par semaine. Mais il est arrivé à un moment où j'ai cessé, compte tenu de mes occupations professionnelles. J'ai cessé il y a de cela 4 ans. Je viens à peine de reprendre le sport. Mais sur le terrain, je sens les mal de dos. Et après le sport là, j'ai les douleurs dans les muscles et cela peut durer jusqu'à une semaine après ce sport là.
3: D'accord. Yannick, avant de faire vos reprises de séances de foot, est-ce que vous faites un petit échauffement, vous faites quelque chose ou vous allez directement courir sur le terrain ?
7: Non madame, avant de commencer à jouer, On s'échauffe d'abord parce qu'il y a un moniteur qui nous fait ces échauffements-là.
3: D'accord. Et pour décrire précisément le malaise ou les douleurs que vous ressentez, qu'est-ce que vous pouvez dire?
7: Voilà, bon. Même sur le terrain, je sens les mal de dos. Je ne peux même pas bouger. Et après ça, mes muscles aussi, je sens des douleurs dans les muscles. Donc, je veux demander au docteur, quel lien existe-t-il entre cette douleur et cette reprise?
3: D'accord. J'ai une petite question complémentaire. Yannick, c'est quoi votre activité professionnelle?
7: Mon activité professionnelle, je suis militaire, moi.
3: Vous êtes militaire? Donc, vous ne restez pas assis à un bureau toute la journée?
7: Ouais, ouais.
3: Oui,
7: je
3: ou
7: suis,
3: non
7: je, là, maintenant, j'ai,
3: vous êtes administratif ou vous êtes sur le terrain?
7: Je suis administratif.
3: D'accord. Bah, c'était important de le savoir parce que si vous êtes toute la journée à une table et que du jour au lendemain, vous remettez à aller trois fois par semaine au stade sans du jour au lendemain, ça peut vous changer vraiment le rythme. Donc, votre question, on vous écoute, Yannick.
7: Ma question est de savoir quel lien existe-t-il entre cette douleur de dos et ceux des muscles.
4: C'est une très bonne question, Yannick. Bonjour, évidemment. Voilà, et la question est vraiment intéressante. Et effectivement, un des éléments, c'est probablement ce déconditionnement. C'est-à-dire que ce que vous décrivez, c'est que vous êtes arrêté pendant quelques années de pratiquer le football. Et ensuite, vous avez repris, et vous avez repris avec vos références antérieures. C'est-à-dire que, on va faire des sprints, on va accélérer, on va jouer véritablement comme on jouait avant. La deuxième chose, c'est que 4 ans plus tard, donc là, vous avez 37 ans, donc vous aviez 33 ans, 4 ans plus tard, vous rapprochez de 40, même si vous êtes encore jeune, évidemment, et il faut savoir avec quel type d'autres coéquipiers vous jouez. Si vous jouez avec des gens de 20 ans, ça fait une différence aussi physique qui est très importante.
3: Yannick, est-ce que vous jouez avec des très jeunes, justement, ou vous jouez avec des camarades de votre âge?
7: Oh, c'est mélangé, c'est tout un mélange. Il y a aussi des jeunes qui rentrent fraîchement des écoles et il y a aussi des âgés.
3: Ouais. D'accord.
4: Et donc, ça peut être un facteur évidemment qui joue. Alors, l'idée, c'est le reconditionnement. En fait, il faut remettre le corps à niveau. Alors ça demande quelques semaines. Et plus on avance en âge, plus ça demande du temps. Donc, ce que je conseillerais, ça serait de refaire un reconditionnement, c'est-à-dire un renforcement musculaire, particulièrement du gainage, des étirements aussi. Il y a un muscle particulier qui s'appelle le psoas et qui est particulièrement sollicité dans les sprints, dans les flexions et qui tire sur le dos, que je vous conseillerais probablement d'étirer, hein, et puis faire ce gainage et se remettre en forme pendant un mois et demi, et puis ensuite d'essayer de jouer progressivement le plus possible avec une équipe composée de personnes qui se rapprochent de votre âge, et surtout avec un bon échauffement, et éventuellement en faisant une partie seulement du match, peut-être seulement une mi-temps, peut-être un quart de mi-temps au début, et ensuite en augmentant progressivement. Et juste dernier élément, c'est évidemment, dès que vous vous rapprochez de 40 ans, n'hésitez pas à faire un bilan cardiologique aussi. Ça, faut pas hésiter, parce que pour être sûr qu'il n'y ait pas de soucis de ce côté-là, même si ça n'a pas de lien direct là, avec les douleurs du dos dont vous parlez.
3: En tout cas, vous êtes écouté, c'est déjà une première chose. Et maintenant, tous ces conseils du Dr Sen pour pouvoir jouer sans douleur. Yannick, merci beaucoup. On part pour le Cameroun maintenant pour Yaoundé. C'est Céleste qui nous a laissé un message et sa voix a été modifiée pour préserver son anonymat.
8: Bonjour, je suis Céleste, j'ai 40 ans et je suis la maman d'un petit garçon de 7 ans. Ma question porte sur le sport pour les enfants. J'éprouve beaucoup de difficultés à contrôler le poids de mon fils. Il est né à 4 kilos. Il a aujourd'hui entre 1,25 et 1,30 mètres pour 44 kilos. Ce que j'ai fait pour y remédier, c'est d'instituer une alimentation assez équilibrée, riche en fibres et en eau. Et j'ai aussi institué une activité physique régulière tous les week-ends, en plus du sport qu'il fait à l'école une fois par semaine. Pour l'activité physique que nous faisons le week-end, c'est entre 1h et 1h30. Nous faisons essentiellement de la marche, soit en plein air, soit à la maison lorsque le climat ne nous est pas favorable, au moyen d'exercices que nous prenons sur YouTube. Aujourd'hui, je voudrais pouvoir l'amener à une activité sportive qu'il pourrait adopter pour retrouver une pleine énergie et un certain équilibre. En maintenant, le côté divertissant et ludique, je voudrais donc savoir quelle serait pour un enfant de son âge l'activité sportive la plus adaptée. Je vous remercie.
3: Alors Céleste qui est très attentive à la santé de son fils, à son équilibre. Et maintenant, 7 ans, qu'est-ce qu'il pourrait faire comme sport ?
4: Oui, l'idée, d'abord, c'est très très bien, Céleste, d'avoir cette attention, évidemment. L'idée, c'est de faire, vous l'avez dit à un moment donné, du sport avec un jeu. En tout cas, vraiment, ça, c'est très très très important chez les enfants.
3: Le collectif aussi.
4: Le collectif doit jouer, mais est important, mais vraiment, ce jeu chez les enfants, c'est important. L'OMS dit 1 heure d'activité par jour avec de l'intensité. Hein, donc, c'est vraiment des activités quotidiennes qui doivent exister. Alors, s'il y a un poids qui peut être un petit peu élevé, faut pas hésiter, par exemple, à faire quelque chose dans l'eau. La natation, pour ça, quand c'est possible, c'est bien sûr intéressant. Un autre sport où le poids va être un avantage, le judo. Ça peut être un sport également qui est très, très intéressant sur ça. Et puis, faut pas hésiter, en fonction du goût, pourquoi pas la danse, pourquoi pas des jeux de ballon, enfin quelque chose où l'enfant évidemment va jouer. Et puis il y a une chose qui est très très bien que fait Céleste, c'est qu'elle donne un exemple, c'est-à-dire qu'elle accompagne son enfant, et ça aussi c'est quelque chose de vraiment intéressant. À 7 ans, le fait que les parents l'accompagnent, soient là dans le mouvement, bah c'est la meilleure chose pour pouvoir pousser à faire du jeu. Donc moi j'aurais envie de dire, voilà, de l'eau, du judo, enfin voilà, des choses comme ça, c'est ce qui à cet âge-là est le mieux.
3: Lui poser la question aussi, parler, lancer un débat à la maison, qu'est-ce
4: Bien
3: qui
4: sûr.
3: Te plaît, qui est-ce que tu admires comme sportif, ça peut aider aussi à faire son choix.
4: Et essayer différents sports,
3: pourquoi
4: tout simplement.
3: Pas. Hein. On a une question WhatsApp de Bethel, elle réside en République démocratique du Congo. Au sujet du sport et de la grossesse, jusqu'à quel mois peut-on pratiquer le sport avec des exercices simples? Par contre, qu'est-ce qu'il y a vraiment de dangereux ou à éviter après l'accouchement? Alors déjà, première question, pendant la grossesse, jusqu'à quel terme et quel type de sport?
4: Alors ça va beaucoup dépendre de ce que la femme a l'habitude de faire avant la grossesse. Ça, c'est vraiment important. Si, par exemple, on a une femme très sportive, elle va pouvoir faire du sport quasiment jusqu'au terme. Hein, sans aucun problème. Alors, on va adapter, bien évidemment. On va pouvoir faire du sport quasiment jusqu'au terme.
3: S'il n'y a pas de contre-indication du gynécologue ou de la sage-femme.
4: Évidemment, avec le suivi
3: qu'il faut.
4: Mais ça, voilà. Si par contre, on ne faisait pas de sport avant, là, il faut être plutôt précautionneux. Donc ça, c'est vraiment un élément. Évidemment, on fait attention à tout ce qui est contact, sport de contact, les chutes, etc. Ça paraît important. Et puis, on est attentif à des symptômes comme des douleurs, des saignements ou autres. Bon. Et puis après l'accouchement, la deuxième question, c'était à partir de quand?
3: Après l'accouchement, ou est-ce qu'il y avait des choses dangereuses? Par exemple, est-ce qu'il faut attendre, je ne sais pas, 2-3 mois avant de se réengager dans une activité?
4: Donc ce qui est intéressant après l'accouchement, c'est d'essayer de faire attention au périnée. Donc ce qui est très important, c'est la rééducation périnéale, la rééducation des abdominaux profonds, c'est ça qui va être déterminant.
3: Et quand on dit périnée, il faut toujours passer par la case définition, le périnée.
4: Absolument, c'est cette sangle musculaire qui ferme en bas le pelvis, le petit bassin. Toute cette sangle musculaire qu'on va tenter de resserrer, pourquoi? Parce qu'évidemment, pour laisser passer le bébé, tout cela s'est détendu, s'est relâché, et donc il va falloir retendre tout ça progressivement. Donc, c'est des exercices qui sont simples, mais qu'il faut faire régulièrement. Et généralement, pour donner un ordre d'exemple, la course, ce n'est pas après 3-4 mois. Donc, ça veut dire que vraiment, il faut reconditionner son corps pendant ces premières semaines.
3: Et si on a des questions sur la rééducation du périnée, il ne faut pas hésiter à poser les questions aux sages-femmes.
4: Absolument.
3: Elles s'y connaissent parfaitement.
4: Oui. Sages-femmes, gynécologues, ça c'est vraiment... c'est un élément même quasi systématique à faire après un accouchement.
3: Et même avant, parce qu'on apprend les réflexes à mettre en œuvre pour être capable de le faire après le passage du bébé. On va avoir une question maintenant, un auditeur en direct. On reste en RDC, on part pour l'Est. Bukavu, c'est David qui est avec nous. David, bonjour.
9: Oui, bonjour, docteur.
3: Alors, docteur.
9: Bonjour, priorité santé.
3: Alors, vous avez 44 ans, David. Vous êtes un grand marcheur. Expliquez-nous les distances que vous parcourez et pourquoi.
9: Je travaille près de mon résidence.
3: Oui.
9: Je parcours plus de 36 km, aller et retour. Et c'est 1500 mètres, quelque chose pour la danse.
3: Ça veut dire que... Excusez-moi, David. Vous marchez combien de temps pour l'aller, combien de temps pour le retour?
9: J'ai marché 3h30 d'aller, ouais, et 3h30 de retour.
3: Tous les jours?
9: Je marche 3h30 de marche,
3: oui,
9: aller.
3: Oui, oui, j'ai bien entendu. Mais est-ce que ça, c'est tous les jours?
9: Tous les jours, sauf les dimanches.
3: Oh là là. Ça fait que vous devez vous lever à quelle heure pour faire cette marche très très longue avant les cours?
9: J'ai quitté chez moi à 4h30 quand il n'avait pas plu.
3: Ouais.
9: Mais quand il a plu, j'étais même augmenté au moins 15 minutes.

0: projet sur ma santé dans les prochains jours.
1: Attendez, si vous me permettez, juste David, vous dormez combien d'heures par nuit? Parce qu'à marcher autant, je ne sais pas s'il vous reste assez de temps pour vous reposer.
0: Après avoir fait les préparations, je vais dormir plus tard à 20 heures, juste pour me réveiller vers 3 heures.
1: 20 heures.
0: Je vais préparer pour aller au travail.
1: Oui. Ouais. Donc, il vous reste quand même à peu près 7 heures pour dormir. Donc, c'est un petit peu une question inverse. Très souvent, les auditeurs de Priorité Santé demandent « Est-ce que je ne fais pas assez de sport? Est-ce que c'est dangereux ?» Là, c'est un peu l'inverse chez David, qui est un marcheur effréné. En même temps, il n'a pas le choix. 3h30 aller, 3h30 retour, c'est phénoménal ce qu'il fait.
2: Ouais, bravo David, bonjour et bravo bien sûr pour ce que vous faites. Alors, évidemment, là, vous avez une activité physique au-dessus de la moyenne, puisque c'est 7 heures d'activité physique. Je rappelle que c'est au-delà de la recommandation par semaine de l'OMS. Alors, chez vous, en fait, ce qui est important et ce qui fait qu'a priori c'est en équilibre, puisque vous plaignez de rien, c'est qu'en fait, vous y êtes allé progressivement. En tout cas, votre corps est habitué, il est adapté à cette contrainte. Le risque, en fait, pour l'organisme quand on fait de l'activité physique, c'est la variation brutale. C'est le fait de faire rapidement une activité intensive ou l'inverse. Là, il n'y a pas de variation brutale. Donc la chose, c'est faire attention à ce qui pourrait faire varier les contraintes, les charges mécaniques sur votre organisme. Imaginons que le sol soit modifié. Imaginons que vos chaussures soient usées. Imaginons que vous vouliez changer le rythme à vous mettre à courir, par exemple. Et ben, tout ça pourrait entraîner des contraintes mécaniques. Mais tant que vous êtes adapté et que votre corps le supporte, j'ai envie de dire, il n'y a rien de particulier à faire. Juste faire attention, bien sûr, à la santé de ses pieds, de ses membres inférieurs, de ses jambes, de ses chaussures, bien évidemment, de l'équipement, de faire attention à avoir un sol toujours à peu près régulier, ou en tout cas sur lequel vous avez l'habitude de marcher.
1: Le repos, l'hydratation aussi, c'est indispensable.
2: Alors, évidemment, il faut s'hydrater, faire attention au soleil, bien sûr, la récupération, on en a parlé, vous dormez suffisamment, et puis se récupérer le dimanche, puisque c'est le dimanche où vous récupérez, et pas hésiter à faire du renforcement musculaire, du gainage. Ça, c'est très important. Oui, pourquoi je dis ça? Parce que le gainage, en fait, va permettre de diminuer la contrainte mécanique après. Plus on est gainé, moins la contrainte de la marche sera importante. Donc, tant que vous n'avez pas de fatigue anormale, tant que vous n'avez pas de douleur qui persiste, moi, j'ai envie de dire, j'ai pas de contre-indication par rapport à ça.
1: De mise en garde particulière.
2: Non, simplement faire attention à son chaussage, à bien continuer à s'entretenir, à avoir suffisamment aussi d'alimentation, parce que ça veut dire que vous dépensez. Et puis, si vous vous plaignez de rien, je sais, on pourra demander à David, est-ce que vous avez une douleur particulière? Si vous n'avez rien, continuez.
1: Continuez, mais en même temps, 3h30, moi je ne reviens pas, je suis choquée.
2: C'est
1: fantastique.
2: Non.
1: Bon, écoutez, David, bravo, parce que vous êtes vraiment un grand, grand marcheur. Très, très bonne journée à Bouc, à vous.
0: Merci beaucoup, merci. Je n'ai aucune douleur particulièrement.
1: Vous n'avez pas de douleur particulière?
0: Je n'ai aucune douleur
1: particulière. Ah, écoutez, qu'est-ce que vous voulez que vous êtes?
2: Non,
1: vous êtes né pour marcher.
2: Continuez.
1: Hein, vous êtes un marathonien du quotidien,
2: absolument,
1: et de l'éducation.
2: Il faut vous féliciter, vous êtes un exemple et continuez, absolument.
1: Eh bien, bonne journée à Bouc, à vous, docteur Sen. On va avoir d'autres questions, d'autres témoignages.

0: Bonjour à toutes et à tous et bienvenue dans votre rendez-vous francophone hebdomadaire sur Radio Vanuatu. Je suis Marie-Laure Ludvaune, ravie de vous accompagner pour ce tour d'horizon de l'actualité en français. Retour sur les principaux faits d'actualité qui ont marqué la semaine du lundi au jeudi. Politique et diplomatie. Le Vanuatu renforce ses relations avec les pays du Pacifique. En marge du pré-COP 31 au Fidji, le Premier ministre Chotam Napat a rencontré ses homologues des îles Salomon, Matthew Wale, et des Fidji, Sitiveni, Rabuka. Les discussions ont porté sur West Papua, la délimitation des frontières maritimes, les accords régionaux et le renforcement de la coopération. Par ailleurs, Awot Aru du Vanuaku Party a été officiellement déclaré nouveau député d'Ombaï, tandis que Dixon Mala du Rural Development Party devient conseiller provincial de Penama pour Ombaï. L'Indonésie souhaite également renforcer sa coopération avec le Vanuatu, notamment dans le commerce, à l'occasion de la visite d'un navire hôpital indonésien. Climat et environnement. Le pré-COP 31 au Fidji met l'accent sur des actions concrètes pour limiter le réchauffement à 1,5 degré Celsius. À Tuvalu, la montée des eaux menace les populations, tandis que le Pacifique réclame des financements climatiques plus accessibles pour faire face aux pertes et dommages. Les femmes du Pacifique demandent, quant à elles, une participation accrue aux décisions climatiques. Énergie et développement durable. Le Vanuatu et l'Australie renforcent leur coopération dans les énergies renouvelables avec 50 millions de dollars australiens prévus pour soutenir la transition énergétique. Malgré des difficultés liées au réseau déphaté, le Vanuatu maintient son objectif d'électricité 100% renouvelable. Par ailleurs, le prix de l'essence baisse d'un vatu, passant à 199 vatu le litre dès le 7 octobre. Agriculture, commerce et économie locale. À Eromango, les agriculteurs profitent de la saison sèche pour développer leur culture avec le soutien du département de l'agriculture. À Port-Vila, le premier Naour Pop-Up Market a réuni plus de 50 vendeurs locaux afin de promouvoir leurs produits et de soutenir le commerce local. Santé, lors du Vanuatu Health Research Symposium 2026, la docteure Seriana Natsuma a souligné les efforts encore nécessaires dans la lutte contre le cancer au Vanuatu. Malgré des progrès dans les infrastructures et les équipements hospitaliers, notamment la disponibilité d'une unité de soins intensifs et d'un mammogramme, elle insiste pour la nécessité de renforcer la prévention, le dépistage précoce et la prise en charge des patients. Côté sport, les deuxièmes Sanma Provincial Games ont débuté dans la région de Canal Fanafo à Santo. Des jeunes issus des 11 conseils régionaux participent à 6 disciplines sportives dans le but de promouvoir l'unité et le développement local. À Pentecôte, près de 20 équipes masculines et plusieurs équipes féminines prennent part à des activités de volley-ball organisées dans le cadre des célébrations de la journée de la Constitution. Actualité internationale, en Thaïlande, de nouvelles fortes pluies et inondations sont annoncées alors que le bilan dépasse les 30e morts depuis la mi-septembre. Plusieurs secteurs de Bangkok sont touchés, obligeant des habitants à quitter leur domicile. C'était l'essentiel de l'actualité des derniers jours. Passons maintenant aux nouvelles actualités à noter pour ce vendredi. Climat, El Niño pourrait battre des records. Le phénomène El Niño actuellement actif pourrait devenir l'un des plus puissants jamais enregistrés. Selon la division des services climatiques du Bureau météorologique, la température de surface de la mer dans le Pacifique central a dépassé de 2,7 % degrés Celsius les niveaux de référence comparables à ceux observés lors des épisodes de 1982 à 1983 et de 1997 à 1998. Santé, le cancer du sein reste le plus meurtrier au Vanuatu. Le cancer du sein demeure le cancer le plus meurtrier au Vanuatu, suivi du cancer du col de l'utérus qui occupe la deuxième place. La coordinatrice du projet national d'élimination du cancer du col de l'utérus au sein de Vanuatu Family Health, la docteure Mackenzie Sitopata, souligne la gravité de la situation. Éducation, une école primaire de Port Vila, confrontée à un manque d'enseignants. L'école primaire Saint-Jean d'Arc à Port Vila fonctionne actuellement avec seulement 5 enseignants pour environ 800 élèves. Sur les 21 enseignants de l'établissement, 21 participent à la grève, ne laissent que 5 enseignants pour assurer les cours. L'école cherche également à recruter 9 enseignants volontaires afin de renforcer son personnel. Communauté, Malampa célèbre sa journée provinciale sous le signe de l'unité. La province de Malampa a célébré sa journée provinciale mercredi à Lakatoro sur l'île de Malikolo autour du thème de l'unité. Dans son discours d'ouverture, le président du gouvernement provincial de Malampa, JP Talo, a mis l'accent sur l'importance de l'unité au sein de la population. Côté sport-athlétisme, les deux jeunes athlètes vanuatèses, Chloé et Claudie David, ont reçu la médaille nationale de la jeunesse du Vanuatu, remise par le président de la République, Son Excellence Nikenike Vorubaravu. Cette distinction récompense leur performance et leur réalisation dans le domaine de l'athlétisme. Et pour clore ce bulletin, la météo. Un ciel partiellement nuageux est prévu sur l'ensemble des îles avec quelques averses dans certaines parties du nord du Vanuatu. Température maximale 27 degrés Celsius au sud et 30 au nord, minimale cette nuit, 21 degrés Celsius au sud et 24 au nord. En mer, des vents d'est à sud-est de 21 à 25 nœuds et des vagues pouvant atteindre 2,5 mètres sont prévues dans le nord. Pour demain, un ciel partiellement nuageux est prévu sur l'ensemble des îles. Et voilà qui conclut cet hebdomadaire de l'actualité en français. Merci de votre écoute et excellent week-end à toutes et à tous.
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0: Bonjour à toutes et à tous.
1: C'est Gladys Marguerite de l'UNV et bienvenue dans votre émission francophone de l'Université nationale de Vanuatu. Au programme, un événement qui commence dès demain dans l'auditorium de l'UNV, un symposium national consacré à la santé et à la recherche médicale. Puis un appel à tous ceux qui ont quelque chose à écrire. La newsletter de l'université ouvre à nouveau ses pages à vos contributions. Et pour finir, notre chronique linguistique qui nous emmène cette semaine de nouveau sur l'île de Gawa pour explorer une langue portant plusieurs noms, le Noumé, aussi appelé Gog ou Tarasag. Quelques mots sur l'ambiance musicale de cette émission. On remonte un petit peu le temps jusqu'en 2018, une année riche en hits francophones restés dans le top 10 pendant des mois et des mois. On commence tout de suite, et le premier titre de l'année 2018 pour ouvrir cette émission sera Jalousie d'Angèle, et on se retrouve juste après.

et on commence par un événement qui ouvre dès demain dans notre auditorium. Demain, mercredi 7 octobre jusqu'au jeudi 8 octobre, l'auditorium de l'Université nationale de Vanuatu accueille le Vanuatu Health Research Symposium 2026, un symposium national consacré à la recherche en santé organisé par le ministère de la Santé de Port-Vila. Le thème retenu pour cette édition est « Réduire le fardeau du cancer au Vanuatu, prévention, traitement et recherche », un sujet de santé publique majeur et une occasion rare de rassembler dans un même espace des professionnels de santé, des chercheurs, des étudiants, des décideurs et des partenaires communautaires autour de questions qui touchent directement la vie des gens au Vanuatu. Les deux journées couvriront un éventail large de sujets liés à la santé et au cancer, l'épidémiologie et la mesure de la maladie dans la population vanuataise, la prévention et le dépistage précoce, les parcours de soins et les traitements, la santé numérique et les systèmes d'information médicale, et le renforcement des systèmes de santé et des politiques publiques, mais aussi la dimension culturelle et communautaire, les croyances locales, les obstacles à l'accès aux soins dans les communautés rurales et isolées, et enfin les innovations et les nouvelles idées émergentes dans le domaine. Ce symposium est ouvert à un public large, dont professionnels de santé, chercheurs, étudiants, décideurs, gestionnaires de programmes, organisations communautaires et partenaires régionaux. Les présentations se feront en anglais, en français et en bichlamar. Donc rendez-vous demain, mercredi 7, dès 8h, et jeudi 8 octobre dans l'auditorium de l'UNV. Pour plus d'informations, suivez la page Facebook de l'université ou contactez directement le ministère de la Santé. Une chanson et on passe à l'appel qui s'adresse à toute la communauté de l'UNV. Écoutons maintenant Fête de trop de l'artiste Eddie de Preto.

Celles et ceux qui nous écoutent régulièrement connaissent La Voix des Campus, la newsletter étudiante de l'UNV, désormais envoyée directement par mail à toute la communauté universitaire. Et aujourd'hui, on renouvelle l'appel aux étudiantes et étudiants. Nous avons besoin de vos contributions pour les prochaines éditions. Qu'est-ce qu'on attend de vous? Eh bien, rien de bien compliqué, juste ce que vous avez envie de dire, un article sur un sujet d'actualité qui vous tient à cœur, un témoignage sur quelque chose que vous avez vécu, ici au campus ou ailleurs, un conte, une réflexion, un poème, une opinion. Il n'y a pas de mauvais format et pas de mauvais sujet, tant que ça vient de vous et sincèrement. Vous pouvez aussi joindre une photo en lien avec votre texte, ce qui enrichit toujours la lecture. Le format est volontairement court, entre 100 et 150 mots, en français ou en anglais, une demi-page à peu près, et suffisamment pour dire quelque chose, suffisamment bref pour ne pas décourager ceux qui n'ont pas l'habitude d'écrire. Écrire pour La Voix des Campus, c'est laisser une trace. Quelque chose de concret, de publié, qui dit que vous étiez là, que vous pensiez à des choses, que vous aviez un regard sur le monde autour de vous. Pour certains, ce sera le premier texte publié de leur vie, et ce n'est pas rien. Et pour d'autres, ce sera simplement un moment partagé avec la communauté. Dans tous les cas, ça vaut la peine. Et une toute petite précision, l'appel est ouvert non seulement aux étudiants, mais aussi aux membres du personnel de l'université qui souhaitent contribuer. Enseignants administratifs, équipes de terrain, vos voix ont aussi leur place dans cette newsletter. Donc pour envoyer votre texte et éventuellement votre photo, une seule adresse, c'est teamlc@univ.edu.vu. On attend vos contributions avec plaisir. La musique nous emmène vers notre chronique du jour. Avant de passer à la chronique linguistique de cette semaine, maintenant, écoutons Django de Dadju.

Cette semaine, notre chronique linguistique nous ramène sur l'île de Gawa, dans la province de Torba, au nord de l'archipel. Nous y avions déjà fait escale pour l'Olrat et le Koro, mais Gawa est une île linguistiquement diverse et il nous reste d'autres langues à explorer. Celle du jour a la particularité d'être connue sous trois noms différents selon les sources, Noumé, Gog et Tarasag. Ces variations reflètent les différentes façons dont les locuteurs eux-mêmes et les chercheurs ont désigné cette langue selon les régions de l'île. Les époques ou les contextes de documentation, ce phénomène et même une même langue portant plusieurs noms est courant dans le Vanuatu où les langues vernaculaires sont souvent nommées d'après les villages, les régions et les groupes humains qui les parlent, sans qu'une désignation unique s'impose naturellement. Le Noumé, Gog ou Tarasag, est parlé dans la partie centrale et nord-ouest de Gawa, dans une zone qui se distingue des territoires où l'on porte l'Olrat au nord ou le Koro au sud-est. C'est donc une troisième langue distincte sur cette seule île, illustration supplémentaire de la densité linguistique extraordinaire du groupe Banks. Comme les autres langues de Gawa, le Noumé appartient à la famille des langues austronésiennes, dans le sous-groupe des langues océaniennes du groupe Banks. Il est apparenté à l'Olrat, au Koro et aux langues des îles voisines du groupe Banks, comme Mota, Motlap, Vera et Vos, tout en présentant ses propres traits phonologiques et lexicaux. La documentation de cette langue est limitée. Elle figure dans les inventaires des langues du Vanuatu établis par des linguistes comme Alexandre François et dans les travaux antérieurs sur le groupe Banks, mais une description grammaticale complète et publiquement accessible reste à ce jour inexistante pour cette variété particulière. Ce que l'on sait s'appuie essentiellement sur des comparaisons avec les langues voisines mieux décrites et sur des données lexicales partielles collectées lors d'enquêtes de terrain. On marque d'abord une pause sur notre chronique linguistique et on continue juste après cet instant musical avec Oshi et son titre « Ta marinière ».

On se retrouve de nouveau sur notre chronique linguistique et nous, où nous parlions de la langue de Noumé. Pour poursuivre, le nombre de locuteurs est très restreint. Vraisemblablement quelques centaines au plus, concentrés dans les villages de la zone centrale de Gawa. Comme pour les autres langues de l'île, la transmission intergénérationnelle est fragile. Et la pression du bishlamar se fait sentir dans les usages quotidiens, notamment chez les plus jeunes. Sur le plan grammatical, le noumé partage les caractéristiques du groupe Banks, marqueur aspectuel, pronom distinguant duel et pluriel, ainsi que les formes inclusives et exclusives, et une organisation phonologique incluant des consonnes prénasalisées. Le vocabulaire lié à l'environnement naturel, la végétation, la mer, les phénomènes climatiques est généralement riche dans ces langues insulaires du nord du Vanuatu. Voici donc quelques mots dans cette langue traduits en français, en choisissant cette semaine des termes liés au corps, au sens et aux émotions, des registres que nous n'avons pas encore beaucoup explorés dans ces chroniques. Donc, Nangai, qui veut dire la fin. Un état du corps fondamental qui rythme les activités agricoles et les repas dans toute communauté rurale. Matua, qui veut dire l'oreille ou entendre. Dans les langues océaniennes, le mot pour l'oreille est souvent proche ou identique à celui qui désigne l'acte d'écouter. Une langue à tradition orale n'est pas neutre sur ce point. Nogo, qui veut dire le cœur ou l'intérieur. Un mot à double sens, comme souvent dans ces langues, le cœur comme organe, mais aussi comme siège des émotions et des intentions. Malo, qui veut dire heureux et content. La joie comme état, un mot court, lumineux, qu'on aime à retrouver dans ces langues. Tae, qui veut dire parler ou la parole. Incontournable dans une langue à tradition orale, la parole comme acte social fondateur. Bouette, qui veut dire le ventre ou le corps, souvent associé à la force vitale dans les traditions mélanésiennes, le ventre désigne autant l'intérieur du corps que la vitalité. Gazelle, qui veut dire le rire, un verbe universel et qui dit quelque chose de la légèreté et de la sociabilité dans ces communautés. Eligo, qui veut dire peur ou avoir peur, la peur comme émotion nommée précisément dans une île où le volcan, la mer et la forêt imposent une relation constante au danger naturel, ce mot ne manque pas de sens. Donc le noumé Gogutarasag, avec ses trois noms et sa discrétion dans les archives linguistiques, nous rappelle encore une fois que l'archipel recèle les langues que la science n'a pas encore eu le temps de documenter entièrement, et que chaque chronique ici n'est qu'un début de conversation. Voilà pour cette émission. 30 minutes qui sont passées très vite, une nouvelle fois. La newsletter attend vos textes, le symposium commence demain, et Gawa nous a encore réservé une surprise linguistique. Merci de nous avoir écoutés. Toute l'actualité se trouve sur la page Facebook de l'Université nationale de Vanuatu et sur le site internet à l'adresse www.univ.edu.vu. On referme cette émission comme d'habitude avec une musique. Et voici un dernier titre incontournable de l'année 2018, une musique qui a résonné tout le reste de l'année et bien plus encore. Elle résonne toujours dans nos têtes aujourd'hui, après la victoire de l'équipe de France de football au Mondial 2018. C'est bien Ramener la coupe à la maison de VG Dream. À la semaine prochaine, bonne fin de journée à toutes et à tous.

0: Merci de nous suivre, merci de votre fidélité. Soyez les bienvenus si vous venez de nous rejoindre. Il est 21h30 ici à Paris et 19h30 en temps universel.
1: Sylvie Berruet.
0: De cette édition, la Guinée-Bissau vers un report des élections présidentielles et législatives. Elles étaient prévues le 6 décembre, mais les conditions ne sont pas réunies. C'est ce que dit la commission électorale. En Côte d'Ivoire, une drôle d'affaire, des influenceurs poursuivis pour association de malfaiteurs et blanchiment de capitaux. Santé contre minerais, après des mois de discussions, la Zambie et les États-Unis signent un accord sanitaire et négocient par ailleurs un autre sur les matières premières zambiennes. Enfin, qui a gagné la CAN 2025 de football? C'est un litige inédit devant le TAS, le tribunal arbitral du sport, qui examine le recours déposé par le Sénégal contre la victoire sur tapis vert du Maroc lors de la finale. Les conditions ne sont pas réunies pour organiser les présidentielles et législatives le 6 décembre prochain en Guinée-Bissau. C'est ce qu'affirme la commission électorale et le Premier ministre bissau-guinéen. Le scrutin devait pourtant acter le retour au pouvoir des civils. Mais aujourd'hui, la Guinée-Bissau s'achemine vers un report de cette double élection. Léa Lisa Westerhoff.
2: Interrogée sur la question, la vice-présidente de la commission électorale, Félix Berta Mouraves, a botté en touche. Il revient au président de transition, le général Ortentam, d'annoncer un report, a-t-elle dit. Mais en réalité, c'est bien la direction qui est prise. La commission électorale et le premier ministre de transition, tous deux, ont été formels. Techniquement, il n'est pas possible d'organiser ces deux scrutins. Le 6 décembre, aucune candidature n'a été déposée et les délais légaux sont dépassés. Prochaine étape désormais, une déclaration du président de transition, le général Ortentam, pour acter ce report et fixer une nouvelle date. Puisque cette présidentielle, promise par les autorités militaires qui ont pris le pouvoir le 25 novembre dernier, devait servir à restaurer l'ordre constitutionnel et le retour au pouvoir des civils. La Guinée-Bissau, qui traverse une période d'incertitude depuis que la junte au pouvoir a interdit à l'ex-président Oumarou Sissoko Embalo de rentrer au pays dimanche dernier, affirmant que les conditions sécuritaires n'étaient pas réunies. C'est une forme de recomposition politique qui est en cours, avec au centre l'armée qui reprend les manettes. Léa Lisa Westerhoff, Dakar, RFI.
0: Une nouvelle affaire d'escroquerie sur les réseaux sociaux secoue la Côte d'Ivoire. Le pôle pénal économique et financier poursuit une dizaine d'influenceurs pour association de malfaiteurs, blanchiment de capitaux. Et l'une des stars du web, Rita Djedjé, est au centre d'une affaire de vente de fausses parcelles de terrain. Rita Djedjé aurait perçu frauduleusement plus de 320 millions de francs CFA. Autrement dit 490 000 euros, avec l'aide d'autres influenceurs, une soixantaine de personnes ont porté plainte. Sidi Yansani.
3: Les victimes présumées accusent Rita Djedjé d'avoir vendu des parcelles via la société Ivoire Challenge Corporation, sauf que l'influenceuse n'en était pas la propriétaire. Les acquéreurs se sont donc retrouvés lésés pour un préjudice total de 488 000 euros. Sur les réseaux sociaux s'empilent les témoignages qui dénoncent les vidéos trompeuses de Rita Djedjé, une par exemple où elle promet d'offrir un terrain à une acquéreuse qui fond en larmes. Le procureur a requis un mandat de dépôt contre l'influenceuse. Il poursuit également d'autres célébrités du web qui s'affichait aux côtés de la présumée arnaqueuse pour la soutenir, le très connu Apoutchou National, déjà condamné pour blanchiment il y a 4 mois, ainsi que l'ancien footballeur international Sérédier ou encore Pancho Le Gater, qui ont d'ailleurs publié des vidéos pour se désolidariser de Rita Djedjé. La justice ivoirienne compte bien en faire un exemple dans sa lutte contre le blanchiment de capitaux, car il y a 2 ans, le groupe d'action financière qui lutte contre ces fraudes au niveau mondial a placé la Côte d'Ivoire sur sa liste des pays sous surveillance. Le pays espère sortir de cette liste grise d'ici la prochaine évaluation du GAFI à la fin du mois.
0: Sidi Yansane. Dans l'actualité encore, le conflit en Éthiopie. Des drones ont frappé à plusieurs reprises depuis hier soir les troupes érythréennes qui se sont récemment déployées autour de la ville d'Adigrat. Nous sommes dans le nord de l'état régional éthiopien du Tigré, qui est à la frontière de l'Érythrée, ce qui fait craindre une nouvelle guerre à grande échelle entre les deux voisins. Explication de Clotilde Hazard.
4: De multiples frappes de drones ont visé des troupes et des munitions chargées sur des véhicules militaires. Plusieurs témoins font état de camions détruits. Des habitants confirment aussi avoir vu les troupes érythréennes se replier au nord de la ville. Ces tirs de drones interviennent alors que les forces fédérales éthiopiennes et leurs alliés mènent depuis une dizaine de jours une contre-offensive dans le Tigré. Samedi dernier, les forces de paix du Tigré, alliées au gouvernement fédéral, ont repris Mekele, la capitale régionale, qui était alors contrôlée par le Front de libération du peuple du Tigré. Les forces gouvernementales progressent désormais vers le nord où les troupes érythréennes ont été signalées. Hermias Ababou, le commandant des forces de paix du Tigré, a déclaré mardi que leur mission était de reprendre le contrôle de l'État et de le libérer du front de libération du peuple du Tigré allié à l'Érythrée. La tension est au plus haut entre les deux pays frontaliers. La semaine dernière, l'Érythrée a annoncé la rupture de ses relations diplomatiques après que l'Éthiopie a expulsé 10 diplomates érythréens et fermé son ambassade à Asmara.
0: Clotilde Hazard, vous écoutez RFI, c'est à Afrique Soir, 21h35 ici à Paris, 19h35 en temps universel. Dans l'actualité encore, cet accord survenu entre la Zambie et les États-Unis, accord sanitaire, mais qui porte également peut-être sur les minerais. 1,5 milliard de dollars de financement américain sur 5 ans pour soutenir la santé en Zambie. Lusaka et Washington ont signé ce jeudi un accord sanitaire qui a été longtemps bloqué par des différends. Le gouvernement zambien affirme les avoir réglés, notamment sur les données médicales et les échantillons biologiques. Il assure aussi avoir séparé cet accord des négociations qui sont toujours en cours sur les minerais stratégiques. Christina Okello.
5: Maintenir les traitements contre le VIH, lutter contre le paludisme et la tuberculose, ce partenariat doit financer des soins essentiels avec une contribution croissante de la Zambie. Selon le ministre de la Santé, Lusaka n'aura plus à partager d'échantillons biologiques. Les données individuelles des patients sont également exclues. Le partage de données sera limité au suivi et à l'évaluation des programmes, précise l'ambassadeur zambien à Washington. Pour lui, ces changements protègent la vie privé des citoyens, tout en préservant un partenariat essentiel avec les États-Unis. Autre sujet qui bloquait les discussions, les minerais. En mai dernier, Lusaka dénonçait des demandes d'accès privilégiées pour les entreprises américaines. Mais le ministre de la Santé assure que l'accord sanitaire n'a jamais contenu de clause sur les minerais. Dès décembre, l'ambassade américaine avait pourtant lié son soutien sanitaire à une coopération dans les secteurs miniers. Le texte définitif ne sera pas rendu public, de quoi nourrir les inquiétudes de la société civile qui réclame la transparence.
0: Au Nigeria, les autorités tentent de faire baisser la colère des consommateurs, notamment concernant les prix de l'essence. Le ministre des Finances a présenté aujourd'hui une série de mesures qui visent à atténuer l'impact du choc énergétique, dont une baisse des prix des carburants pendant 30 jours. Il projette également de plafonner leurs prix. On le sait, le Nigeria est le premier producteur de pétrole d'Afrique. Mais les autorités ne contrôlent pas les prix du carburant qui ont grimpé environ 1400 naira le litre contre 830 naira avant la guerre au Moyen-Orient. On n'en sait pas davantage sur les détails de ces mesures. L'audience tant attendue, on parle de football bien sûr, concernant la finale de la CAN 2025, s'est achevée cet après-midi au tribunal arbitral du sport. Il s'agit d'étudier les litiges déposés qui a gagné la CAN 2025 de foot, un litige inédit donc devant le TAS qui a examiné aujourd'hui le recours déposé par le Sénégal contre la victoire sur tapis vert du Maroc lors de la finale. Mais il va falloir patienter, Cédric d'Oliveira, avant d'avoir une décision définitive du tribunal.
6: Oui, les avocats des deux camps ont pu effectuer leur plaidoirie. Les Sénégalais ont réclamé la restitution du titre. Les Marocains ont appuyé pour que leur victoire sur tapis vert soit entérinée. Durant plusieurs heures, les représentants des deux parties ont donc présenté leurs arguments devant les trois membres du TAS appelés à statuer. Deux idéologies s'opposent sur le fait que les joueurs sénégalais aient quitté le terrain en pleine finale de la CAN. Le Sénégal plaide la souveraineté du terrain en s'appuyant sur la doctrine de l'IFAB, l'instance qui régit les lois du jeu. Le Maroc s'en réfère lui aux articles de la CAF qui sanctionnent les interruptions du match. Désormais, à la grande question, c'est quand, à quel moment la décision sera rendue. Le directeur général du TAS, Mathieu Rebs, s'est exprimé officiellement. Il a assuré que l'instance ferait son max

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1: 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Voici notre vedette, la belle, la grande, la force de la nature, Céline.